juin à Bruxelles. Il y a une manifestation devant le Parlement européen. On y sera. Il y aura un concert le soir. Tous ceux qui veulent venir, on sera là-bas. Merci.

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